originaire de France, Gustin Coty pour la bande des 20 000, du Cap de l'Agde, à la pointe de Pinmar, du mercredi 16 septembre 2026, à 18h15 légal. Le vent fait référence au vent moyen selon l'échelle Beaufort, la mer est exprimée en échelle Douglas. L'heure légale correspond, l'hiver, à l'heure UTC, plus une heure, et l'été, à l'heure UTC, plus deux heures. Attention, en situation normale, les rafales peuvent être supérieures de 40% au vent moyen et les vagues maximales atteindre deux fois la hauteur significative. Pas d'avis de vent fort en cours ni prévu. Situation générale de mercredi 16 septembre 2026, à 12h, UTC, et évolution. Dorsale des Açores au golfe de Gascogne, s'affaissant progressivement jeudi. Talweg, associé à une dépression autour de 980 hectopascales au sud de l'Islande, balayant la Manche et la mer du Nord jeudi matin, puis le golfe de Gascogne l'après-midi. Prévision pour la nuit du mercredi 16 septembre au jeudi 17 septembre. Vent. Ouest, à nord-ouest 3, à 4, localement 5 vers l'Agde, fraîchissant ouest, à sud-ouest 4, à 5 en seconde partie de nuit, localement 6 vers l'Agde. Mer. Agitée, mais peu agitée, à agitée de l'Agde, à Bria. Houle. De l'Agde, à Bria. Ouest, à nord-ouest 50 cm, à 1 mètre, jusqu'à 1 m50 vers le large. De Bria, à Pinmar. Ouest, à nord-ouest s'amortissant 1 m50, à 2 mètres. Temps. Très nuageux avec averse. Visibilité. Moyenne sous précipitation. Prévision pour la journée du jeudi 17 septembre. Vent. Ouest, à sud-ouest 4, à 5, temporairement 5, à 6 de l'Agde, à bas le matin, virant nord-ouest 4, à 5 partout l'après-midi. Mer. Agitée, mais peu agitée, à agitée de l'Agde, à Bria, devenant parfois forte et bruissant en fin de journée. Houle. De l'Agde, à Bria.

0: Ouest 50 cm à 1 mètre, s'amplifiant jusqu'à 1,50 m vers le large l'après-midi. De Bria, à Pamar, ouest, à nord-ouest 1,50 m à 2 mètres, s'amplifiant jusqu'à 2,50 m sur Pointe-Bretagne l'après-midi. Temps. Couvert et pluvieux le matin, pluies éclaircies l'après-midi. Visibilité. Bonne. La moyenne sous précipitation le matin. Tendance pour la nuit du 17 au 18 et la journée du vendredi 18 septembre. Vent. Nord-ouest 4 à 5. Mollissant ouest à nord-ouest 3 à 4 en seconde partie de nuit. Puis fraîchissant secteur ouest 4 à 5 l'après-midi. Mer. Peu agité. À agité de lague. À bas. Agité. À forte débat. À Pamar. Houle. De lague. À Bria. Ouest. À nord-ouest 50 cm. À 1,50 m du rivage vers le large. De Bria. À Pamar. Ouest. À nord-ouest s'amplifiant de. À 3 mètres. Temps. Nuageux. Rares averses la nuit. Visibilité. Bonne. Parfois moyenne sous précipitation. Observation le mercredi 16 septembre 2026. À 15h, UTC. Ouessant. Vent nord-nord-ouest d'Ineux. Mer belle. 1024 hectopascales en baisse. Très nuageux. À couvert. Visibilité 5000. Bas. Vent ouest nord-ouest d'Ineux. Brignoban. Vent nord-ouest fineux. Mer peu agitée. Très nuageux. À couvert. Visibilité 10 000. Bria. Vent ouest 14 nœuds. Visibilité 13 000. Cap de Lague. Vent ouest 10 nœuds. 1022 hectopascales en baisse. Nuageux avec éclaircie. Visibilité 5 000. Pointe du Raz. Vent nord-ouest 8 nœuds. Le prochain bulletin sera enregistré le jeudi 17 septembre 2026. Vers 6h15 légal. Météo France vous remercie de votre attention.
1: Ici le Cross-Corsen. Fin de la diffusion du bulletin météorologique côtier. Je repasse 16. Bon quart à tous. Terminé.

0: origine Météo-France, bulletin côtier pour la bande des 20 000, du Cap de Lagues, à la pointe de Pinard, du jeudi 17 septembre 2026, à 6h15 égale. Le vent fait référence au vent moyen selon l'échelle Beaufort, la mer est exprimée en échelle Douglas. L'heure légale correspond, l'hiver, à l'heure, UTC, plus une heure, et l'été, à l'heure, UTC, plus deux heures. Attention, en situation normale, les rafales peuvent être supérieures de 40% au vent moyen et les vagues maximales atteindre deux fois la hauteur significative. Pas d'avis de vent fort en cours ni prévu. Situation générale le jeudi 17 septembre 2026, à 0h, UTC, et évolution. Dorsale des Açores au golfe de Gascogne, se renforçant vendredi. Talweg, associé à une dépression autour de 975 hectopascales au sud de l'Islande, balayant la Manche et la mer du Nord ce matin, puis le golfe de Gascogne l'après-midi. Prévision pour la journée du jeudi 17 septembre. Vent.
1: Bonjour, bonjour.
0: Ouest, à sud-ouest 4, à 5, temporairement 5, à 6 de lague, à bas le matin, virant ouest, à nord-ouest 4, à 5 partout l'après-midi. Mer. Agité, mais peu agité, à agité de l'âge, à Bréa, devenant parfois forte et bruissant en fin de journée.
2: Voilà, profitons.
0: De l'âge, à Bréa,
2: qui arrive tout de suite, dans 3
0: cm, à 1 mètre, amplifiant jusqu'à 1 m50 vers le large l'après-midi. De Bréa, à Pinard, ouest, à nord-ouest 1 m50, à 2 mètres, s'amplifiant jusqu'à à 2,50 m sur Pointe-Bretagne l'après-midi. Temps. Couvert et pluvieux le matin, puis éclairci l'après-midi. Visibilité. Bonne. Mais moyenne sous précipitation le matin. Prévision pour la nuit du jeudi 17 septembre au vendredi 18 septembre. Vent. Ouest. À nord-ouest 4, à 5. Mollissant 3, à 4 en seconde partie de nuit. Mer. Peu agité, à agité de lague, à bas, mais agité, à forte des bas, à Pinard. Houle. De lague, à Bréa. Ouest, à nord-ouest 50 cm, à 1,50 m du rivage vers le large. De Bréa, à Pinard. Ouest, à nord-ouest 1,50 m, à 2,50 m, s'amplifiant de, à 3 m en milieu de nuit. Temps. Nuageux, rares averses. Visibilité. Bonne. Parfois moyenne sous averse. Tendance pour la journée du vendredi 18 septembre. Vent. Ouest 3, à 4, fraîchissant ouest. À sud-ouest 4, à 5 l'après-midi excepté en Iroise, et localement 6 vers la Hague. Rafale. Mer. Peu agité. À agité de lague, à bas, mais agité, à forte et de bas, à Pinard. Houle. De lague, à Bréa. Ouest, à nord-ouest 50 cm, à 1,50 m du rivage vers le large. De Bréa, à Pinard. Ouest, à nord-ouest 2, à 3 m. Temps. Nuageux. Visibilité. Bonne. Observation le jeudi 17 septembre 2026, à 3h, UTC, ouessant, vent ouest-sud-ouest 12 nœuds, mer belle, 1019 hectopascales en baisse, très nuageux, à couvert, visibilité 13 000. Bas, vent ouest-sud-ouest 8 nœuds, visibilité 6 000. Brignoban, vent sud-sud-ouest 8 nœuds. Bréa. Vent sud-ouest 12 nœuds. Cap de Lague. Vent ouest-sud-ouest 19 nœuds, 1017 hectopascales en baisse. Le prochain bulletin sera enregistré le jeudi 17 septembre 2026, vers 12h30 légal. Météo France vous remercie de votre attention.
3: Ici le Cross Corsen. Fin de la diffusion du bulletin météorologique côtier. Je repasse 16. Bon quart à tous. Terminé.

0: Bonjour, bonjour.
1: Bonjour, bonjour. Comment allez-vous?
0: Bah, ça va et vous-même?
1: Bon, ça va, à peu près, mais ça va.
0: Ouais, ça y est, l'hiver va arriver.
1: Non, non, ils ont vendu. Pourtant, on va partir la semaine prochaine, je crois.

Attends, ouais, mais là ça cogne un petit peu là. Ça va revenir, ça va revenir. Moi je te ferai une belle phrase à midi et demi quand je vais partir. Bon appétit, bonne journée. Profitez-en bien, n'ayez pas trop froid. À tout de suite.

Bonjour à vous, Lunedis. Bonjour, bonjour. Oui, pour info, Marion, après le dernier tour de la matinée, pour nous, on ira faire du fioul dans le bateau.

0: Donc pour toi, Simon, Pau Armor est bien là pour le tour de 10h10.
1: C'est parfait, on va pas tarder à larguer pour s'approcher tranquillement.

0: Donc si je comprends bien, je fais 11h quoi. Ok. Bon bah je vais faire ça alors.
1: Ah désolé mon petit patou, là on peut rien faire de plus.
0: Ouais. Bon bah c'est pas grave. On va pousser dessus. Hein. On aura deux tickets de Tour de Lille qui n'ont pas été cochés, les deux premiers. Parce qu'ils comptaient le faire cet après-midi, mais on a dit de le faire. Peut-être maintenant, ça sera peut-être mieux.
1: Ah ouais, s'il n'y a pas de tour cet après-midi.
0: Ben ouais.
1: Ça a marché, on t'a soulagé 11h15 de deux personnes du coup.
0: D'accord.

0: est en train de te faire le contrôle, Patrice, pour 11-15.
1: Ouais, ouais, ouais, pas. Bah c'est bon, la barge est partie, c'est bon.
0: Un fauteuil roulant et un monsieur avec un déambulateur.
1: Ah bah cela c'est pas prévu. Moi, j'ai pas... La barge en va, tant pis, je les prends pas.

Patrice, tu me reçois la dernière dame qui est en bout de fil avec un bandeau dans les cheveux multicolores. C'est la dernière qui a été contrôlée, il faudra lui vendre un billet. Voilà pour info.

0: l'heure. Vous auriez trouvé un sac sur le 11h15.
1: Oui, il y a un sac noir, Marion, dans la vitrine, qui est là, et Bernard va le remonter en débarquant.
0: Ok,

0: Oh, bon après-midi à vous, monsieur Mulon, bisous.
1: Bon après-midi à vous, à demain.
2: Bah ouais, du coup, hein, bon courage à vous. Merci d'être venu et ouais, à demain.

0: Enfin, le message au tribal, on a encore tiré un qui a pas vu et qui aime bien perdre du temps à écrire un message pour se contredire avec deux photos.
1: Bah ouais, j'avais eu la copie de ce mail hier ou avant-hier, je sais plus, ouais. Et ouais. Déjà quand tu vois le nom à la fin, un 2, je sais pas quoi, d'y aller, introduc. Et ouais, grande vite, passe à grande vitesse, je regarde les photos, dis, il y a pas beaucoup de wachik donc.
0: Oh, connaissant ton père, ça a dû plus de... là pour le coup ça a dû plus de faire rire qu'autre chose.
1: Bah oui, je pense. Là pour le coup, oui.
0: S'il y en a un ici qui passe en route dans tous les chenaux, c'est la compagnie sur mer, ils doivent se tromper de compagnie maritime. Parce que mon père a pris des photos l'autre jour en carpon. Bah, je peux te garantir que David, il a intérêt à faire attention. Moi.
1: Ah oui, mais il s'en branle. Il s'en branle de toute façon, mais... Ah oui, c'est toujours plus facile de nous tirer dessus.
0: Et va t'en voir que ce soit pas un de tes copains, tu sais, qu'ils fassent du zèle. Ça me fait rire, plutôt quelque chose. De toute façon, si on devait compter le nombre de fois où on s'est fait insulter depuis le début de l'été.
1: Oui, tout à fait, tout à fait. De toute façon, l'hiver va arriver. La sélection naturelle va se faire tranquillement.
0: Avec Henri, on a failli mettre un message tous les deux, savoir s'ils étaient là en janvier ou pas, mais on s'est dit non. Ça pourrait mal passer.
1: Oh, ces gens-là, de toute façon, ils chercheront toujours à faire en sorte que t'es... Que... Enfin, au moins d'avoir raison, on va dire. Pas qu'on ait tort, mais d'avoir raison.
0: Oh oui, tout faut les laisser. C'est pour ça que j'ai mis un bonhomme qui réfléchit, parce que là, c'est... ça devient ridicule.
1: Exactement, c'est ça.
0: Et on a l'impression que comme ils prennent tous des velettes de bois pour des vaches à lait, là où faut taper sur le gros, donc on tape sur le gros, quoi.
1: Ouais. Et oui. Ça sera toujours comme ça, mais sauf qu'avec tout ce qui se passe dans notre pays, ça ne fait que s'amplifier, on va dire.
0: Ah ça, c'est certain, la conjoncture, elle fait peur.

Excuse-moi, tu disais Alexis? Ce qu'il y a devant nous là, c'est les derniers ou c'est des promeneurs? Ah marche, on est parti.

arrière de cette session. Donc pour info, on a un problème avec le mag, donc on va le remonter sur le pont. Vous attendez juste le verre de la passerelle, ils disent le changement de config et ils vous donneront le feu pour le remonter sur le pont.

0: Y'a un souci?
1: Oh ouais, j'ai pas d'eau à la troisième.
0: T'as pas d'eau à la troisième?
1: Du coup, je sais plus où est Bréol, là. J'ai mis le radar. Non, non, y'a les deux. Non, y'a des dauphins avec nous.
0: On est en train de faire des hula hoop pour des dauphins. Ah non, non, non, fais pas ça, moi j'ai 200 élèves là à bord, ils vont être tarés.
1: Bon, je peux. Si tu veux, je peux. Tu peux faire l'annonce générale? Attends, j'arrive tout à côté de toi.
0: Non, non, non, non, non. Non, non, non, non. Tu as une DSP, cher ami, à assurer. Non, non, on peut pas. On va avoir trop de problèmes, t'es fou. Puis là, attention, hein. Vitesse excessive, hein, oh.
1: Attends, regarde, je peux faire encore. Regarde, regarde, regarde, je peux faire, regarde, regarde, regarde, regarde les nets comment il fait. Regarde, regarde comment il fait. T'entends les turbos là?
0: Juste pour ce que ça siffle. Juste pour entendre les motos siffler.
1: Oh, j'ai un barreau dans mon froc, faut que je me calme là. C'est juste parce que sur mer n'est pas dans ses créneaux horaires, elle a pas de place avec elle, donc je vais arriver à fond derrière lui.
0: Tiens, comme dit Christophe, j'allais dire, fais-toi plaisir.
1: Le peu que j'ai fait là lui suffira à bouger un peu.
0: Tout à fait. Oh, il doit s'emmerder le pauvre, attends, c'est pour ça.
2: Ah oui, c'est ça. Le mag est désalimenté.

Ah oui, c'était. On peut remonter le mag sur la plage arrière. Affirmatif. Même symptôme, pas de data au

C'est ton bout du F8 qui avait dû crocher dans la bande molle. Ça m'a fait pareil sur les Nesis l'année dernière. C'est le bout qui a pété. Ça fait drôle quand ça arrive.

0: Oui, effectivement, ça fait bizarre le bruit. Putain, je sais quoi, ça encore.
1: C'est le même effet que quand tu mets une bifle. Le même bruit.
0: Ah, c'est pour ça, je connais pas ce bruit. Je découvre.
1: Bah, essaye ce soir, tu brodis, on se redit.
0: Bah, si j'ai le droit de faire ça, putain, c'est 14 juillet.
1: Feu d'artifice dans cette déchetterie de Papol. Que s'est-il passé?
0: Un incendie s'est déclaré dans un champ à côté d'habitation. Les causes ne sont pas encore expliquées.
1: Le slip d'un certain Simon Colloir aurait explosé.

0: Eh ben, messieurs, c'était une bonne soirée et à demain.
1: Ah non, à la semaine prochaine pour moi, Hériton.
0: Eh ben, bon congé à vous alors.
1: Merci. Direction l'Île-Dieu pour la partie de demain.
0: Oh bah d'accord, ok. Ah donc vous verrez pas le jour avant lundi quoi.
1: Bah voilà, t'as tout compris. Si, dimanche quand même, parce qu'il y a la route de retour à faire, on rentre dimanche matin. Et voilà, on va profiter un peu. C'est pour ça demain, Lulu et Toutou nous remplacent demain.
0: D'accord, ok. Bon bah à plus tard messieurs. Hein. Et faites attention à vous, hein. C'est des sauvages là-bas, l'Île-Dieu.
1: Bon, t'inquiète pas, Brian n'est pas trop mal non plus.
0: Ouais, c'est vrai, vous avez bien retrouvé.
1: Ouais. Bon courage à vous, bonne soirée à tous les trois, et puis on vous dit à la semaine prochaine.

0: origine Météo-France, bulletin côtier pour la bande des 20 000, du Cap de Lague, à la pointe de Pinard, du jeudi 17 septembre 2026, à 18h15 légal. Le vent fait référence au vent moyen selon l'échelle Beaufort, la mer est exprimée en échelle Douglas. L'heure légale correspond, l'hiver, à l'heure UTC, plus 1 heure, et l'été, à l'heure UTC, plus 2 heures. Attention, en situation normale, les rafales peuvent être supérieures de 40% au vent moyen et les vagues maximales atteindre 2 fois la hauteur significative. Pas d'avis de vent fort en cours ni prévu. Situation générale le jeudi 17 septembre 2026, à 12h, UTC, et évolution. Calouègue, associé, à une dépression autour de 976 hectopascales au sud-est de l'Islande, balayant le golfe de Gascogne cet après-midi. Nouvelle perturbation peu active balayant la Manche demain. Dorsale des Açores au golfe de Gascogne, se renforçant vendredi. Prévision pour la nuit du jeudi 17 septembre au vendredi 18 septembre. Vent. Ouest, à nord-ouest 4, à 5, modulant 3, à 4 en seconde partie de nuit. Mer. Peu agité, à agité de lague, à bas, mais s'amplifiant agité, à forte de bas, à Pinard. Houle. De lague, à Bréa. Ouest. À nord-ouest 50 cm, à 1,50 m du rivage vers le large. De Bréa, à Pinard. Ouest, à nord-ouest 1,50 m, à 2,50 m, s'amplifiant de, à 3 m en milieu de nuit. Temps. Nuageux, rares averses. Visibilité. Bonne, parfois moyenne sous averse. Prévision pour la journée du vendredi 18 septembre. Vent. Ouest 3, à 4, fraîchissant ouest, à sud-ouest 4, à 5, en Manche l'après-midi, localement 6 vers lague, mais s'orientant localement nord-ouest 3, à 4 de la pointe d'Agon au Cap Fréhel. Rafale. Mer. Peu agité, à agité de lague, à bas, mais agité, à forte de bas, à Pinard. Houle. De lague, à Bréa. Ouest, à nord-ouest 50 cm, à 1 mètre du rivage vers le large. De Bréa, à Pinard. Ouest, à nord-ouest 2, à 3 mètres, s'amortissant 1,50 m, à 2,50 m, l'après-midi. Temps. Nuageux. Visibilité. Bonne. Tendance pour la nuit du 18 au 19, et la journée du samedi 19 septembre. Vent. Ouest, à sud-ouest 4, à 5, localement 3, à 4 de Ouessant, à Pinard, virant localement nord-ouest 3, à 4, du Cap de Carteret, à Bréa en fin d'après-midi. Mer. Peu agité, à agité de lague, à bas, mais agité de bas, à Pinard, et localement forte au large de la Bervrac, à la pointe du Raz. Houle. De lague. À Bréa. Ouest, à nord-ouest 50 cm, à 1 mètre du rivage vers le large. De Bréa, à Pinard. Ouest, à nord-ouest 1,50 m, à 2,50 m, d'est en ouest. Temps. Nuageux. Visibilité. Bonne. Observation le jeudi 17 septembre 2026, à 15h, UTC. Ouessant, vent nord-ouest 12 nœuds, mer peu agitée, 1016 hectopascales en baisse, nuageux avec éclaircie, visibilité 9000. Bas, vent ouest nord-ouest 10 nœuds, visibilité 6000. Brignogan, vent ouest 6 nœuds, mer peu agitée, clair ou peu nuageux, visibilité 8000. Bréa, vent ouest nord-ouest 16 nœuds, visibilité 5000. Cap de Lague. Vent ouest 17 nœuds, 1014 hectopascales stationnaires. Pointe du Raz. Vent nord-nord-ouest 8 nœuds. Le prochain bulletin sera enregistré le vendredi 18 septembre 2026, vers 6h15 légal. Météo France vous remercie de votre attention.
1: Ici le Cross Corsène. Fin de la diffusion du bulletin météorologique côtier. Je repasse 16. Bon quart à tous. Terminé.